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Ce mercredi soir, j'aimerais saluer tous les employés de la ville de Lassalle qui ont l'habitude de nous écouter. Ben, c'est bien le fun de vous savoir à l'écoute et je vous salue. Mon nom est Charles, on est ensemble jusqu'à minuit ce soir.

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Merci d'être à l'écoute en ce beau mercredi soir. Mon nom est Charles et on est ensemble jusqu'à minuit.

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En ce mercredi soir, j'aimerais saluer tous les employés de la ville de Lassalle qui ont l'habitude de nous écouter. Ben, c'est bien le fun de vous savoir à l'écoute et je vous salue. Mon nom est Charles et on est ensemble jusqu'à minuit.

Pour être au courant de tout ce qui se passe en Abitibi-Témiscamingue, c'est monabitibi.ca et vous aurez toutes les nouvelles de tout ce qui se passe ici dans notre belle et grande région. Merci d'être à l'écoute en ce beau mercredi soir. Mon nom est Charles et on est ensemble jusqu'à minuit.

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1: Bon début de journée, j'espère que vous allez à merveille. Je m'appelle Valérie Cormier, je m'installe avec vous jusqu'à 8h45. Ce matin, on aura bien sûr la meilleure musique. On va aussi discuter des artistes qui ont été dévoilés du côté du Théâtre Malartic, du côté de l'automne justement. On aura de gros noms, de beaux noms qui s'en viennent. Je pense que vous allez avoir de très belles soirées. Alors, manquez pas ça dans un instant, ces suggestions-là. Un peu plus tard à l'émission, d'abord Ariane Moffat qui est là.

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1: À la météo, c'est pas chaud. Ce matin, on a 5 degrés seulement au thermomètre. Alternance soleil et nuages aujourd'hui avec un 30% de risque d'averse, maximum à 21 ce soir et la nuit prochaine. On redescend à 8 degrés comme minimum sous un ciel dégagé. Demain, ce sera une belle journée ensoleillée devenant alternance soleil et nuages en après-midi. Max de 23, humidex de 25 et on en profite parce que pour samedi, dimanche, lundi, c'est plutôt des averses avec des maximums là, de 21 degrés ou moins 17 pour lundi. Tranquillement, l'été. Elle va prendre ses vacances aussi.
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0: Bon début de journée sur les ondes de Viva dans le cadre de la campagne de la viande autour de l'os. On vous fait découvrir des producteurs de chez nous. Et ce matin, on se transporte chez Écobœuf pour m'en parler. Elle est l'une des copropriétaires. C'est Frédéric Lavallée qui est avec nous. Salut Frédéric!
1: Salut Valérie!
0: Comment ça a débuté l'aventure d'Écobœuf? Est-ce que ça fait longtemps que vous êtes en affaires?
1: Ça passe vite. Ça fait déjà depuis quelques années qu'on a commencé Écobœuf. Ça a débuté en 2019, à la fin de nos études en agronomie à l'université. On s'est dit qu'on voulait essayer de produire en cohérence avec nos valeurs. Donc, on s'est donné l'objectif de produire un bœuf 100% nourri à l'herbe de manière carboneutre.
0: OK, oui. Donc, c'est une façon de faire qui est éco-responsable. Est-ce que c'est un défi de respecter ces valeurs-là dans ce domaine-là particulièrement?
1: Oui, c'est quand même un bon défi, mais on est proche de la recherche. On essaie de faire des expériences à échelle réelle sur notre ferme. Fait que ça nous permet vraiment de tester l'impact des pratiques qu'on met en place. Par exemple, à chaque année, on plante quand même une bonne quantité d'arbres pour venir compenser le plus possible avec des arboretums un peu partout sur la ferme.
0: OK. Puis, comment ça fonctionne si on veut acheter vos produits? Vous avez aussi une manière particulière de faire?
1: Oui, le plus simple, c'est d'aller directement sur notre site Internet, ecobœuf.com, pour aller voir tous les formats. C'est une boutique en ligne, en fait. Donc, on choisit le format désiré, puis ensuite, on vient livrer directement à domicile.
0: Est-ce que vous sentez qu'il y a un intérêt, j'imagine que oui, pour ce genre de production-là, justement, éco-responsable? Sentez-vous que ça fait la différence, peut-être, pour vos clients?
1: Oui, on sent que les gens sont de plus en plus interpellés par notre proposition de valeur. Puis aussi, ce qui est le fun avec notre produit, c'est que c'est pas seulement bon pour l'environnement, mais c'est bon aussi pour la santé, parce que le bœuf nourri à l'herbe, ça procure vraiment des avantages nutritionnels intéressants à la viande. Plus de vitamines A, un peu moins gras, mais tout aussi goûteux et savoureux.
0: Ouais, absolument. Puis là, c'est en plein la saison du barbecue, donc c'est encore plus tentant d'aller faire une commande. Comment ça fonctionne pour les délais? Est-ce qu'il y a des dates de livraison en particulier?
1: Oui, c'est en plein le bon moment de commander. Là, on planifie des livraisons au courant du mois de septembre. Il ne sera pas trop tard pour profiter du barbecue. Puis les livraisons suivantes vont juste aller au mois de décembre. Fait que c'est le temps de commander si vous voulez rapidement profiter du barbecue avant la fin de l'été.
0: Oui, tu as raison. Mois de septembre, il y en a qui font du barbecue à l'année. C'est encore le temps de sortir le grill, certainement. Frédéric Lavallée de chez Écobœuf, merci beaucoup d'avoir été avec nous ce matin. Puis on va faire un tour sur votre site web pour faire nos commandes. Merci beaucoup.
1: Merci, bye-bye.

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1: On sera très occupé côté sortie dans les prochains jours. Plusieurs suggestions à vous faire encore une fois ce matin. On commence dès ce soir du côté de Malartic avec un spectacle qui devrait plaire aux amateurs de rock et de blues. Le duo Seb & Jess qui s'installe au parc du Belvédère. Seb, c'est Sébastien Plante qu'on connaît évidemment comme le chanteur des Respectables. Il sera accompagné de Jessica Lapierre. Ensemble, d'ailleurs, ils sont ensemble dans la vie. Ils proposent une formule assez particulière où Sébastien joue de plusieurs instruments. Donc, multi-instrumentiste, guitare, percussion, harmonica, pendant que les deux se partagent les voix, leur univers tourne beaucoup autour du blues et du bon vieux rock and roll, avec des influences là, qui vont de Chuck Berry en passant par Etta James, Ray Charles, Elvis Presley et plusieurs autres. C'est tout à fait gratuit, donc c'est un rendez-vous ce soir. Demain soir, on va se déplacer du côté de Val-d'Or pour un autre rendez-vous musical, mais dans un univers vraiment différent. Le bar Rendez-vous qui présente un hommage à Dédé Fortin. Donc, à compter de 20 heures, Dédé Fortin, ben évidemment, c'est la tête des colocs qui a laissé une énorme empreinte sur la musique québécoise. Donc, un univers qui mélangeait le rock, le blues, le swing et musique du monde. Donc, si vous avez envie de vous replonger dans l'univers de Dédé et des colocs, ça se passe au bar Rendez-vous à Val-d'Or. Et puis, finalement, samedi, on va quitter un peu les salles de spectacle pour quelque chose un peu plus gourmand parce que c'est la 26e édition de la Route du terroir à La Motte. Donc, ça commence samedi matin, 9h. Et le principe, ben, c'est un circuit d'environ 8 km qui permet de découvrir directement les producteurs, artisans et créateurs de la région. Donc, on peut passer d'un arrêt à l'autre pour découvrir fromage, viande, produits de l'érable, des légumes de saison, aussi des créations artisanales et des œuvres d'art. Alors, plein de beaux rendez-vous à ne pas manquer dans les prochains jours.

Vos actualités nationales, ça s'en vient dans un instant. Un peu plus tard, on aura aussi la question extrême qui vous permet d'avoir une chance de remporter 50$ chez Matelas de rêve. Question que vous dormiez bien, surtout à la veille de la rentrée scolaire. Voici Cindy Daniel, d'ici là avec Sous une pluie d'étoiles.

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3: Bon jeudi, ici Louis-Philippe Arnoirel. Le premier ministre Mark Carney aurait demandé aux provinces de remettre les produits alcoolisés américains sur les tablettes. Cette annonce survient après que le président Donald Trump a annoncé mardi qu'il suspendait pendant 3 jours les nouveaux droits de 50 %. Les deux gouvernements sont actuellement en train de mettre au point le texte de l'accord. M. Carney, qui a présenté hier le projet aux premiers ministres provinciaux, a déclaré qu'il s'appuie sur les avantages commerciaux dont bénéficie déjà le Canada vis-à-vis des États-Unis. La durée médiane du séjour aux urgences était de 5 heures 12 minutes l'an dernier au Québec, selon un rapport de l'Institut économique de Montréal. Cela représente une légère amélioration de 11 minutes en comparaison avec l'an dernier. Depuis 2018, le temps d'attente médian aux urgences a augmenté de 41 minutes à travers la province. La durée médiane du séjour dans une salle d'urgence est calculée depuis l'arrivée du patient, lorsqu'il est enregistré avec sa carte d'assurance maladie, jusqu'à sa sortie de l'hôpital ou son admission dans une autre unité. À l'aube de la campagne électorale qui pourrait débuter dès la semaine prochaine, le Parti québécois a dévoilé son nouveau slogan hier. La formation souverainiste invite les électeurs à faire le choix de la confiance. Le chef péquiste Paul Saint-Pierre Plamondon espère reconstruire le lien de confiance entre le gouvernement et la population. Il accuse la coalition Avenir Québec d'avoir rompu ce lien de confiance à coups de promesses non tenues, de gaspillage de fonds publics et d'inaction sur plusieurs tableaux. Et par ailleurs, le Parti conservateur du Québec a dévoilé sa plateforme électorale en vue du scrutin du 5 octobre. Le parti mise sur 4 grandes priorités: accroître la richesse des Québécois, augmenter l'offre des soins en santé, redonner de l'oxygène aux familles et renforcer l'autonomie de la province au sein du Canada. La formation politique d'Éric Duhaime propose un allègement fiscal pour les particuliers et les entreprises, de même que la plus importante baisse d'impôts des particuliers et des taxes à la consommation de l'histoire du Québec. C'est ce qui complète vos actualités Arsenal Média. Passez une bonne journée sur nos ondes.
4: À la météo, c'est pas chaud ce matin. On a 5 degrés au thermomètre. Heureusement, on en attend 21 aujourd'hui, sous une alternance de soleil et de nuages, avec 30 % de risque d'averse, avec un ciel qui va demeurer dégagé également pour la nuit prochaine, minimum à 8. Demain, c'est plus ensoleillé. Donc, le soleil est là une bonne partie de la journée. En après-midi, quelques passages nuageux, maximum à 23. Avec l'humidex, on devrait ressentir jusqu'à 25. Et profitez-en, parce qu'après, on part pour 3 jours de pluie.

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1: Des sorties, j'en ai tout plein à vous proposer au culturel qui s'en vient dans un instant. On va également regarder la programmation d'automne qui s'en vient du côté du théâtre Malartic. Donc, on a dévoilé quelques noms qui s'ajoutent à ceux qu'on connaissait déjà. Vous allez voir, il y a de la diversité et il y a beaucoup de talent de ce côté-là. Donc, restez là pour tout connaître de cette nouvelle programmation. Pour l'instant, c'est Anastasia qui est là avec I'm Out of Love, un retour au début des années 2000 sur Viva.

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2: On sera très occupé côté sortie dans les prochains jours. Plusieurs suggestions à vous faire encore une fois ce matin. On commence dès ce soir du côté de Malartic avec un spectacle qui devrait plaire aux amateurs de rock et de blues. Le duo Seb & Jess qui s'installe au parc du Belvédère. Seb, c'est Sébastien Plante qu'on connaît évidemment comme le chanteur des Respectables. Il sera accompagné de Jessica Lapierre. Ensemble, d'ailleurs, ils sont ensemble dans la vie. Ils proposent une formule assez particulière où Sébastien joue de plusieurs instruments, donc multi-instrumentiste, guitare, percussion, harmonica, pendant que les deux se partagent les voix. Leur univers tourne beaucoup autour du blues et du bon vieux rock and roll, avec des influences là, qui vont de Chuck Berry en passant par Etta James, Ray Charles, Elvis Presley et plusieurs autres. C'est tout à

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7: À la météo, c'est pas chaud ce matin. On a 5 degrés au thermomètre. Heureusement, on en attend 21 aujourd'hui sous une alternance de soleil et de nuages avec 30% de risque d'averse, avec un ciel qui va demeurer dégagé également pour la nuit prochaine, minimum à 8. Demain, c'est plus ensoleillé. Donc, le soleil est là une bonne partie de la journée. En après-midi, quelques passages nuageux, maximum à 23. Avec l'humidex, on devrait ressentir jusqu'à 25. Et profitez-en parce qu'après, on part pour 3 jours de pluie.
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1: Très heureuse de la retrouver. On lui parle chaque semaine pour ses précieux conseils dans le domaine de l'immobilier de chez Proprio Direct. C'est Bénédicte Landry qui est là. Salut Bénédicte!
2: Bon matin Valérie!
1: Écoute, je te suis assidûment sur les réseaux sociaux. J'aime comment tu amènes les choses, souvent avec humour. Il y a quand même un couteau à double tranchant à être présent sur les réseaux sociaux. Puis tu l'as vécu dans les derniers jours avec ta fille.
2: Exactement, hein? T'as bien remarqué. Donc, Maude, elle a eu son permis, hein, officiellement, elle est courtier immobilier. Je suis très, très, très excitée de tout ça. Donc, elle est très allumée, elle a envie de faire des vidéos sur les réseaux sociaux, elle a envie d'être présente. Elle a fait une petite photo, je pense que ça l'a vraiment attiré l'attention du public.
1: Oui, absolument. Donc, sur le carton qu'elle tenait, on pouvait lire « Écoute ton courtier immobilier, pas l'ami de ton oncle qui a acheté une maison il y a 7 ans. » Ce qui veut dire, de mon point de vue à moi, fais affaire avec un professionnel, tu vas être sûre d'avoir les bons conseils, mais c'est pas comme ça que les gens l'ont pris. Et là, ben, vous avez décidé de répondre à certains commentaires parce que ça peut quand même refléter ce qu'une partie des gens pensent. Donc, je pense que c'est important pour vous de répondre à certains commentaires.
2: Exactement. Tu sais, ma fille hier était un petit peu, elle savait pas comment réagir et j'ai dit, bon, faut juste le voir que ces commentaires-là sont quand même pensés par le public. Puis je pense que c'est important d'aller mettre des mots là-dessus, mais on a voulu y aller plus humoristique un petit peu, mais on a toujours comme un petit peu les réponses à tout. Fait que je trouvais ça quand même intéressant. On s'est amusé.
1: Ouais, ben écoute, je vais t'en lire quelques-uns des commentaires. Je vais en censurer certains parce qu'il y en a qui étaient vraiment en forme. Mais Marcel, notamment, qui dit « Ben oui, on va écouter un courtier nous bullshiter pendant 2 heures sur laquelle il a probablement fait de la surenchère avec un chum courtier pour booster le prix de 45 000 $ Qu'est-ce qu'on répond à Marcel qui pense que vous boostez les prix de 45 000 $ avec vos amis courtiers?
2: En fait, Marcel, je dirais que la raison pourquoi il dit ça, c'est qu'il y a eu un courtier immobilier, je pense que c'est dans le coin de Montréal, qui s'est passé exactement une histoire comme ça. Elle a perdu son permis aussi, tu sais. Fait que c'est sûr que les gens, ils vont mettre toutes les fautes, les erreurs de tout le monde dans le même bateau. Mais en même temps, c'est un point quand même intéressant parce que malheureusement, il y a quelqu'un qui a déjà fait ça, tu sais. Mm-hmm. C'est sûr que le public peut avoir des doutes. C'est une des raisons que je dis souvent, choisissez bien votre courtier, ce qui veut dire avoir une confiance, avoir des références et être sûr. Tu sais, souvent dans un secteur, on voit beaucoup le courtier que ça fonctionne bien. Là, les pancartes, ils sont là à répétition. Là, mais souvent, on a un signe que d'après moi, le monde l'aime puis que ça va bien.
1: Oui, effectivement. Puis des gens malhonnêtes, il y en a dans tous les domaines quand même, il faut le dire. Il y a Olivier Bénédicte qui dit, si tu sais lire, t'as pas besoin d'un courtier immobilier. Est-ce que c'est aussi simple que ça? C'est pas mon feeling, moi.
2: Cela me fait rire. J'ai d'ailleurs fait un beau petit vidéo là-dessus. c'est sûr. Hein. Fait que je pense que les gens, ils pensent... Le métier de courtier immobilier, il était, je te dirais, dans le temps, il était plus accessible. Il était facile à aller chercher un permis. T'sais. C'était un questionnaire. Puis même avant, il n'y avait même pas besoin d'études. T'sais. Il n'y a pas si longtemps, hein, je te dirais, qu'il y a moins en 2012, je pense, avant 2012. Donc là, maintenant, l'OSCQ est rendu beaucoup, beaucoup plus sévère avec la détention de permis parce que, justement, ils veulent protéger le public. T'sais. Fait qu'avant, il y a eu beaucoup... on pouvait avoir notre permis n'importe quand, mais plus maintenant. C'est rendu de plus en plus sévère. Fait qu'avant, peut-être, oui, il fallait lire, mais plus maintenant. Je te dis qu'il faut lire, il faut comprendre et savoir répondre à la question.
1: Ben, un peu dans la même veine, et ce sera le dernier, le Bénédicte Alain, qui dit qu'il a sauvé 21 000 $ en commission le mois passé parce qu'il a vendu lui-même sans aucun problème. Et il dit que ça lui a pris 3 heures de son temps. Il dit, j'ai aimé gagner 7 000 $ de l'heure comme un courtier. Est-ce que 3 heures, c'est réaliste comme temps à investir pour vendre sa maison?
2: Selon moi, il manquait un petit peu de recherche. Un petit peu de recherche dans les documents légaux. Et ce que j'entends aujourd'hui, c'est est-ce que c'est l'acheteur qui aurait payé 7 000 $ de trop, finalement? Parce qu'il n'y a pas eu de service professionnel autour de ça, tu sais. Fait que c'est des belles questions, hein, Valérie?
1: Oui, ça dépend de quel point de vue on se place. J'aime ça. Écoute, j'invite les gens à aller suivre ta page, justement, le Simplement Bénédicte, avec toute ton équipe. Les réponses sont savoureuses. Vous avez vraiment eu une belle classe dans vos réponses. J'ai trouvé patiente.
2: Yes, mais on va faire une autre vidéo, partie 2. Allez voir ça, parce que tu sais, dans la vie, on en parle en bien ou en mal, mais parlez-en. On est là, puis c'est important d'écouter le public.
1: Absolument. Vous pouvez rattraper cette chronique dans notre site web sur Viva, dans la section rattrapage. Et nous, on se retrouve la semaine prochaine. Merci beaucoup, Bénédicte.
2: Merci, Valérie. Bonne journée.
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Vos actualités nationales s'en viennent dans un instant pour s'y rendre. Il sera du côté du Théâtre Malartic cet automne. Fouki, qui est là avec Copilote Survivant.

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0: Bon début de journée sur les ondes de Viva. Vous savez que j'adore vous proposer des spectacles et on en aura d'excellents du côté du théâtre Malartic pour nous en parler. Il est directeur service des loisirs et de la culture. C'est Tommy Auger-Cadieu qui est là. Salut Tommy.
1: Bonjour Valérie.
0: Des noms qui ont été dévoilés et je pense que les gens seront pas déçus parce que vous avez toute une belle programmation. Là, évidemment, c'est comme un aperçu. Je pense qu'il y en a qui vont s'ajouter. Mais on va débuter l'automne avec Mia Kelly.

0: Yakelé sera avec nous pour débuter la saison 2026-2027 le vendredi 18 septembre à 20h. Yakelé est une autrice, compositrice primée sur la scène folk internationale. Elle a vraiment un univers singulier qui mélange autant le folk, le rock et le blues. C'est une jeune Gatinoise qui chante autant en français qu'en anglais. Donc, elle va nous proposer son spectacle en lien avec l'album Big Time Roller Coaster Feeling, qui est réalisé par Connor Selder, qui a réalisé entre autres des disques de Charlotte Cardin, Alfred Run et Bobby Bazzini.
1: OK, quelqu'un.
0: Donc, c'est sa première.
1: Ouais, quelqu'un qui sait ce qu'il fait quand même.
0: Et voilà.
1: Ça sera suivi au mois d'octobre, début octobre, par Ryan Kennedy.

0: Brian Kennedy devait venir nous voir au printemps. Malheureusement, il y a des circonstances qui ont fait en sorte qu'on a dû reporter à l'automne. Donc, c'est samedi le 3 octobre à 20h. Fait que Brian Kennedy revient sur scène avec un nouveau spectacle qui s'appelle South of the Border. Lui aussi, c'est dans plus l'univers folk. Lui, il est beaucoup nourri par ses voyages. Il est parti un an aux États-Unis, au Mexique. Fait que vraiment, c'est un voyage musical qu'il nous propose le 3 octobre prochain.
1: Et puis, on va aussi entendre un tout autre style. On est vraiment ailleurs aussi, toujours en octobre, avec Fouki qui va venir faire son tour aussi.

0: 16 octobre. Bon, ben, il y a un son qu'on connaît, son charisme. C'est sûr qu'on nous entraînait également dans un univers hip-hop. Donc, c'est ça. Fait que la fête avec Fouki, avec son spectacle style cancan. Il y aura une première partie. La première partie sera assurée par la Lavalloise d'origine haïtienne, née à Brooklyn, Shafrank. Elle est une auteure-interprète qui a grandi à Laval, qui fait vraiment partie de la nouvelle vague d'artistes R&B au Québec. Fait qu'elle aussi, elle a un style unique. Et puis, elle a une énergie là, qui va faire que le Théâtre Méglab va être survolté pour la deuxième partie qui sera faite par Fouki.
1: Absolument. Et puis, vous l'aviez déjà annoncé, mais je pense que ça pourrait être le fun de le rappeler, qu'on aura aussi de la grande visite un petit peu plus loin quand même en avril 2027, mais ça va valoir la peine d'attendre.
0: On l'avait déjà annoncé, c'est ça, plus tôt au printemps. Diane Tell sera avec nous pour sa tournée 50e anniversaire. Donc, elle sera accompagnée d'un band d'artistes québécois. Fait qu'elle va nous faire traverser les 50 ans de musique, de chansons et de scènes. Fait que c'est vraiment un voyage sur l'univers de Diane Tell le 7 avril 2027.
1: Ouais. Et est-ce qu'on sait quand on connaîtra peut-être les autres noms? Est-ce qu'on travaille déjà là-dessus ou il y a le temps des fêtes aussi?
0: Semaine, on va être en mesure de vous donner d'autres dates et vous préciser également le spectacle qui aura lieu le 31 décembre. Mmh. Fait qu'on revient, on avait fait l'exercice il y a 2 ans avec Yves Lambert. Fait qu'on revient cette année pour défoncer l'année avec un spectacle le 31 décembre. Fait qu'on vous dévoile ça sous peu.
1: Absolument. Et si vous voulez voir la programmation, vous procurer des billets, vous allez faire un tour, évidemment, sur le web. Donc, on aura vraiment de beaux spectacles du côté du Théâtre Malartic cet automne et même au printemps prochain. Tommy Auger-Cadieu, qui est directeur service des loisirs et de la culture, merci beaucoup d'avoir été avec nous ce matin.
0: Merci beaucoup, Valérie. Bonne journée.

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3: La troisième édition de Tir et l'Escue, tenue le 20 juin dernier à Lebel-sur-Quivillon, a attiré plus de 800 spectateurs. 25 compétiteurs se sont affrontés dans différentes catégories, se partageant 12 000 $ en bourse. Zone familiale, exposition de voitures et spectacle musical ont bonifié la programmation. Ce succès repose sur l'implication des partenaires, des bénévoles et des membres du comité organisateur.
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3: Bon jeudi, ici Louis-Philippe Arnoirel. Le premier ministre Mark Carney aurait demandé aux provinces de remettre les produits alcoolisés américains sur les tablettes. Cette annonce survient après que le président Donald Trump a annoncé mardi qu'il suspendait pendant 3 jours les nouveaux droits de 50 %. Les deux gouvernements sont actuellement en train de mettre au point le texte de l'accord. Monsieur Carney, qui a présenté hier le projet aux premiers ministres provinciaux, a déclaré qu'il s'appuie sur les avantages commerciaux dont bénéficie déjà le Canada vis-à-vis des États-Unis. La durée médiane du séjour aux urgences était de 5 heures 12 minutes l'an dernier au Québec, selon un rapport de l'Institut économique de Montréal. Cela représente une légère amélioration de 11 minutes en comparaison avec l'an dernier. Depuis 2018, le temps d'attente médian aux urgences a augmenté de 41 minutes à travers la province. La durée médiane du séjour dans une salle d'urgence est calculée depuis l'arrivée du patient, lorsqu'il est enregistré avec sa carte d'assurance maladie, jusqu'à sa sortie de l'hôpital ou son admission dans une autre unité. À l'aube de la campagne électorale qui pourrait débuter dès la semaine prochaine, le Parti québécois a dévoilé son nouveau slogan hier. La formation souverainiste invite les électeurs à faire le choix de la confiance. Le chef péquiste Paul Saint-Pierre Plamondon espère reconstruire le lien de confiance entre le gouvernement et la population. Il accuse la coalition Avenir Québec d'avoir rompu ce lien de confiance à coups de promesses non tenues, de gaspillage de fonds publics et d'inaction sur plusieurs tableaux. Et par ailleurs, le Parti conservateur du Québec a dévoilé sa plateforme électorale en vue du scrutin du 5 octobre. Le parti mise sur 4 grandes priorités: accroître la richesse des Québécois, augmenter l'offre des soins en santé, redonner de l'oxygène aux familles et renforcer l'autonomie de la province au sein du Canada. La formation politique d'Éric Duhaime propose un allègement fiscal pour les particuliers et les entreprises, de même que la plus importante baisse d'impôts des particuliers et des taxes à la consommation de l'histoire du Québec. C'est ce qui complète vos actualités Arsenal Média. Passez une bonne journée sur nos ondes.
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4: À la météo, c'est pas chaud ce matin. On a 5 degrés au thermomètre. Heureusement, on en attend 21 aujourd'hui sous une alternance de soleil et de nuages avec 30 % de risque d'averse, avec un ciel qui va demeurer dégagé également pour la nuit prochaine, minimum à 8. Demain, c'est plus ensoleillé. Donc, le soleil est là une bonne partie de la journée. En après-midi, quelques passage nuageux, maximum à 23 avec l'humidex, on devrait ressentir jusqu'à 25 et profitez-en parce qu'après, on part pour 3 jours de pluie.
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4: Excellent début de journée, c'est le 20 août. Aujourd'hui, j'espère que vous allez à merveille. Je m'appelle Valérie Cormier, puis je m'installe avec vous jusqu'à 8h45. On est déjà assez bien installés. Merci, mais là, dans un instant, vous allez réfléchir avec la fameuse question extrême. Je vous donne tout de suite les façons de répondre à cette question. Texto 1-800-492-2462. 1-800-492-2462. Vous pouvez également aller faire un tour sur notre page Facebook. Je vous rappelle que tout ça pourrait vous valoir un beau 50 $ à dépenser chez Mata de rêve. Bonne chance.

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1: Ouais, et pour rêver et bien dormir avec un 50$ chez Matelas de rêve, il vous faut répondre à la question extrême et la voici celle d'aujourd'hui. 38% des célibataires veulent absolument savoir ceci sur quelqu'un avant un premier rendez-vous. Qu'est-ce que c'est? 38% des célibataires veulent absolument savoir ceci sur quelqu'un avant un premier rendez-vous. Moi, je vous dirais que j'ai l'impression que le chiffre est plus élevé. En tout cas, moi, je veux savoir ça avant un premier rendez-vous. 1-800-892-2462 pour me répondre. Possible également sur notre page Facebook. Bonne chance!

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2: On sera très occupé côté sortie dans les prochains jours. Plusieurs suggestions à vous faire encore une fois ce matin. On commence dès ce soir du côté de Malartic avec un spectacle qui devrait plaire aux amateurs de rock et de blues. Le duo Seb & Jess qui s'installe au parc du Belvédère. Seb, c'est Sébastien Plante qu'on connaît évidemment comme le chanteur des Respectables. Il sera accompagné de Jessica Lapierre. Ensemble, d'ailleurs, ils sont ensemble dans la vie. Ils proposent une formule assez particulière où Sébastien joue de plusieurs instruments, donc multi-instrumentiste, guitare, percussion, harmonica, pendant que les deux se partagent les voix. Leur univers tourne beaucoup autour du blues et du bon vieux rock and roll, avec des influences là, qui vont de Chuck Berry en passant par Etta James, Ray Charles, Elvis Presley et plusieurs autres. C'est tout à fait gratuit, donc c'est un rendez-vous ce soir. Demain soir, on va se déplacer du côté de Val-d'Or pour un autre rendez-vous musical, mais dans un univers vraiment différent. Le bar Rendez-vous qui présente un hommage à Dédé Fortin. Donc, à compter de 20 heures, Dédé Fortin, bien évidemment, c'est la tête des colocs qui a laissé une énorme empreinte sur la musique québécoise. Donc, un univers qui mélangeait le rock, le blues, le swing et musique du monde. Donc, si vous avez envie de vous replonger dans l'univers de Dédé et des colocs, ça se passe au bar Rendez-vous à Val-d'Or. Et puis, finalement, samedi, on va quitter un peu les salles de spectacle pour quelque chose un peu plus gourmand parce que c'est la 26e édition de la Route du Terroir à La Motte. Donc, ça commence samedi matin, 9h. Et le principe, c'est un circuit d'environ 8 km qui permet de découvrir directement les producteurs, artisans et créateurs de la région. Donc, on peut passer d'un arrêt à l'autre pour découvrir fromage, viande, produits de l'érable, des légumes de saison, aussi des créations artisanales et des œuvres d'art. Alors, plein de beaux rendez-vous à ne pas manquer dans les prochains jours.
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12: À la météo, c'est pas chaud ce matin. On a 5 degrés au thermomètre. Heureusement, on en attend 21 aujourd'hui sous une alternance de soleil et de nuages avec 30% de risque d'averse, avec un ciel qui va demeurer dégagé également pour la nuit prochaine, minimum à 8. Demain, c'est plus ensoleillé. Donc, le soleil est là une bonne partie de la journée. En après-midi, quelques passage nuageux, maximum à 23. Avec l'humidex, on devrait ressentir jusqu'à 25. Et profitez-en parce qu'après, on part pour 3 jours de pluie.
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Je vous demandais ce matin, qu'est-ce que 38 % des célibataires veulent absolument savoir sur quelqu'un avant un premier rendez-vous? C'était la question extrême pour un 50 $ j'ai matelas de rêve. Et la bonne réponse était de savoir pourquoi ça s'était terminé avec l'ex. Souvent, ça en dit très, très long, surtout de la façon dont c'est expliqué. Si on voit que l'ex est de folle ou même chose des femmes par rapport aux hommes, on a comme une petite idée de quelle image on aura peut-être plus tard dans la relation. Là-dessus, je vous souhaite de passer une belle journée. On se retrouve demain pour la dernière de la semaine. Salut!

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souhaite un excellent jeudi à l'écoute de Viva. Mon nom est Mélissa Paquette et je suis avec vous pour tout l'avant-midi, aussi pour tout l'après-midi, puis entre 18 et 19 heures pour vous présenter les meilleurs hits. Pour débuter, on aura Florida Georgia Line, qui est le duo qui a pas mal inventé le New Country, qui a rendu ce style-là vraiment accessible. Et tout de suite, ben, c'est nul autre que Teddy Swims, qui est actuellement dans le Ugly Tour, qu'il appelle. Il sera de passage à Montréal au cours des prochaines semaines. Aussi Toronto. Je ne sais pas si vous irez le voir, mais c'est un artiste qui donne tout un show. On l'écoute avec Mr. Know-It-All.

travaille fort, ce Justin Bieber-là, même si dans les dernières années, il y a eu des démêlés judiciaires, qu'il y a eu des petits comportements parfois qui étaient... qu'il y a eu des moments où on se questionnait à savoir si Justin Bieber était sain ou non. Je trouve qu'on apprend à le redécouvrir, surtout depuis qu'il est papa. C'est pas évident, la vie d'artiste, surtout quand tu débutes aussi jeune. Puis là, sur les réseaux sociaux, il partage des petites parties de sa vie. Puis c'est toujours le fun de les voir. Je trouve que ça les rend humains, nos artistes, lorsqu'ils partagent sur les réseaux sociaux. Il était d'ailleurs au baseball dans les derniers jours avec Hailey Bieber, une petite sortie de parents. On l'écoute sur Ghost, sur Viva. Bon jeudi!

Le groupe qui est en tournée d'adieu, K1 s'en vient avec La Maison est grande. J'ai aussi Sarah Dufour, une fille tellement sympathique à vous proposer en musique avec Chumeli tout de suite après Phil Collins. Il nous ramène en 1985. Merci d'avoir synthonisé Viva l'avant-midi. J'espère que vous passez un beau jeudi à notre écoute. Ça part!

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0: vraiment loin d'être la référence là, pour les activités de parents. Même que l'autre jour, j'ai rencontré quelqu'un qui me disait « Ah, mais c'est donc bien un bel âge, 3 et 5 ans. » C'est vrai que c'est merveilleux, OK, de voir nos enfants grandir puis de les avoir à 3 et 5 ans. Mais je sais pas si y a d'autres gens comme moi. J'étais excellente avec les tout petits bébés. Tu sais, jusqu'à 2 ans, là, moi, je suis dans mon élément complètement. Mais après, de voir tomber dans l'imagination... Disons que je suis loin d'être Annie Brocoli, là. Je trouve ça dur de jouer avec mes tout-petits. Puis je me dis que je vais redevenir une excellente mère quand ils vont être un peu plus vieux. Tu sais, vers 10 ans, là, quand on va pouvoir avoir des conversations puis bien s'expliquer, je pense que je vais être meilleure que là, en ce moment, à cet âge-ci. Mais pourquoi je vous dis ça, c'est parce que cette semaine, j'ai cuisiné avec eux, puis je pense que j'ai vraiment bien réussi. J'avais tout divisé les ingrédients pour que à leur tour, ils puissent les mettre dans le plat puis qu'on puisse faire notre bon pain aux courgettes. Ça a vraiment fait un beau moment. Même si ça a été un petit peu plus long pour moi puis que ça fait plus de vaisselle, je sais qu'on va en garder des bons souvenirs tout le monde ensemble. OK, au retour, Justin Willington et Matching Gun Kelly et Jelly Roll.
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Elle soulignait dans les deux dernières années plus de 20 ans de carrière, Marie-Mé. Et Marie-Mé travaille actuellement, du moins c'est ce qu'on croit, mais qu'elle a aussi confirmé indirectement sur un projet d'album country, aux sonorités country du moins. Puis c'est sa chanson avec Clément Jacques qui lui a fait voir qu'il y avait des gens qui étaient intéressés à l'entendre dans un autre style musical. Ils ont repris ensemble Picture et d'ailleurs Kid Rock avait reconnu que leur version était excellente. Et on se l'offre maintenant sur Vivant. J'ai...

0: J'aime ça encourager local, puis j'aime ça encourager des créateurs et créatrices qui osent et font les choses différemment. Puis la mission de Women's pour les vêtements d'Andréane Marquis, je la trouve belle, qu'on se sente bien, qu'on se sente confortable. Puis ils sortent toujours de beaux vêtements. Donc j'avais envie de vous partager ça. Ils font la livraison partout au Québec. Puis sérieux, là, leurs matériaux puis aussi leurs vêtements sont vraiment de belle qualité. Donc c'était un petit clin d'œil que je voulais faire à une entreprise d'ici qui réussit bien puis qui, je pense, mérite d'avoir cette belle vitrine-là.
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0: musique. On en a de la bonne pour vous dans les prochaines minutes. Birds of a Feather de Billie Eilish, ça s'en vient. Si jamais j'oublie, de Zaz aussi. Et vous pourrez entendre Rhythm Divine d'Enrique Iglesias, qui nous ramènera juste au début des années 2000. Restez bien branchés, je suis avec vous jusqu'à midi dans Viva l'avant-midi, de 13h à 16h dans Viva l'après-midi, puis aussi dans les hits Viva à compter de 18h.
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0: Le collectif Classe Moyenne a sorti une chanson vendredi dernier, Lonesome Cowboy, avec une danse qu'il faut apprendre, une danse en ligne. Moi, je suis tellement poche en danse en ligne, mais j'aimerais peut-être ça faire des cours éventuellement pour devenir meilleure. Parce qu'il paraît que c'est super bon là, pour la coordination puis aussi la mémorisation à long terme pour la mémoire. D'ailleurs, si vous avez des gens plus âgés dans votre entourage, on conseille aux gens de s'initier à la danse en ligne ou encore à s'y remettre parce que c'était effectivement une danse qui était assez populaire il y a de ça quelques années. Ça me fait penser à vous présenter Gabrielle Fredette qui fait partie du collectif de Classe Moyenne. On l'écoute avec Le Bon Choix sur Viva.
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0: d'astrologie. À compter de maintenant, avec la Lune en Scorpion, ça marque un tournant émotionnel important, selon ce que j'ai lu. Pour le Bélier, la Balance et le Verseau, peut-être que c'était un petit peu plus lourd là dans les derniers temps, ben sachez que ce poids peut enfin s'envoler. Il paraît que les remises en question des dernières semaines et vos émotions intenses qui ont été marquées par le zodiaque depuis le début de l'été vont enfin s'atténuer et le fardeau invisible que vous aviez sur les épaules va finalement se dissiper. Donc, c'est une très bonne nouvelle pour ces trois signes-là et tout semble être bien quand même pour les autres aussi. À suivre. Une chose que je sais, c'est qu'en musique, on a beaucoup de bons stocks pour vous, dont Taylor Swift, I Knew It, I Knew You.
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Ça me fait toujours rire quand je découvre qu'une chanson que j'ai aimée et que j'attribue à un artiste est finalement une reprise. C'est le cas d'ailleurs de Drift Away d'Uncle Cracker.

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0: country, il est tellement touchant, il est beau à voir aussi. On dirait que tous les artistes country sont beaux. Je sais pas si c'est l'effet jeans, bottes de cowboy puis chapeau qui fait ça, mais Max McNown, ça s'en vient dans quelques instants avec Better Me For You. Et on a aussi Luis Fonsi et Demi Lovato en collaboration sur Échame La Culpa pour poursuivre notre avant-midi ensemble jusqu'à l'arrivée de l'émission remplie de nostalgie qui vous attend dès midi. Merci d'avoir synthonisé Vivant un peu partout au Québec.
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À l'école, à l'écoute, au travail. Peut-être que vous m'écoutez de l'école aussi, parce que la rentrée, ça s'en vient, c'est bien vrai. Lou-Adrienne Castidi, ça s'en vient après Alex Warren et Fever Dream. Je vous souhaite de passer un beau midi. Je vous redonne rendez-vous dès 13h. Soyez-y. Encore une fois, il y aura de la bonne musique sur Viva.

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1: Julie Barry qui vous accompagne dans le lunch aujourd'hui, en ce jeudi 20 août, déjà, à l'approche de la rentrée scolaire. On n'est plus qu'à une semaine pile poil parce que la majorité des écoles au Québec vont recommencer le 27 août prochain, c'est-à-dire jeudi la semaine prochaine. Donc, à une semaine de la rentrée, comment les enfants sentent? Est-ce que vous commencez à avoir hâte de retrouver peut-être la routine aussi? Parce que des fois, c'est le fun des vacances, mais des fois, on commence à être fatigué des vacances. Quasiment besoin de vacances pour s'en remettre de nos vacances. Non, sans joke, est-ce que vous êtes prêts pour la rentrée scolaire? C'est la semaine prochaine. C'est excitant. Nous autres, c'est vraiment très excitant, ma poule. Il en reste juste deux jours, aujourd'hui au CPE et demain. Puis ensuite, ben, elle va se faire garder par sa grand-maman en attendant de commencer la garderie. C'est le fun! Hey, on va pas juste jaser d'école quand même aujourd'hui. Hein? On a bien des affaires à jaser et surtout de la bonne musique. On a de la nostalgie, des souvenirs, des tunes qui vont vous faire chanter jusqu'à vous époumoner. Puis on va parler de cinéma également. Ouais, tout ça, ça s'en vient dans le lunch 80, 90, 2000. Et on commence ça sans plus tarder avec un montage musical qui va certainement vous rappeler beaucoup de souvenirs. Vous êtes à Viva, la musique dans le lunch.

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0: toujours branché dans le lunch. Julie Barry qui vous accompagne ce midi sur les ondes de Viva. Et là, ben, je vous souhaite bon appétit. Puis on se met l'eau à la bouche avec un film qui va sortir au mois de décembre prochain. Ça va être une chaude lutte le 18 décembre prochain parce qu'Avengers Doomsday débarque dans les cinémas partout au Québec, partout à travers le monde, en fait. Mais il y a aussi Dune partie 3 qui va sortir au cinéma en même temps. Et je peux vous dire que l'engouement est déjà très présent. D'ailleurs, du côté de Montréal, le cinéma Banque Scotia à Montréal est un des seuls cinémas qui est équipé au Québec pour projeter en IMAX 70 mm. Et les billets ont déjà été mis en vente. Les projections sont quasiment toutes complètes jusqu'en janvier. Donc, à partir du 18 décembre, c'est presque tout complet. Jusqu'en janvier, c'est complètement fou. Est-ce que vous allez voir plus Avengers ou vous voulez voir d'une troisième partie? La question se pose et ce sera à découvrir tout ça le 18 décembre prochain. Ce qui est à découvrir dans les prochaines minutes, un succès du début des années 2000, Oubastank, The Reason, ça s'amène dans le lunch à Viva.
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0: C'est toujours branché dans le lunch à Viva avec des souvenirs, des flashbacks et de la bonne musique. On aura dans les prochaines minutes du Garou sous le vent avec Céline Dion, chanson qui est sortie en 2001, qui encore aujourd'hui nous fait hurler en chantant dans les karaokés. Et sinon, ben on aura aussi au retour du Three Doors Down, Here Without You. Ça, c'est bon, ça s'en vient dans le lunch. Je vous mets là à la bouche comme ça. Hein? Mais le temps de vous parler que Netflix est poursuivi par une formation de métal. Le groupe métal chrétien Demon Hunter poursuit Netflix et AEG Presents pour contrefaçon et concurrence déloyale parce que ça a l'air qu'il y a des gens qui ont acheté pour 500$ de billets en pensant qu'ils allaient voir justement le groupe de la K-pop et finalement qui avaient pris des billets pour le concert du groupe métal. Donc, quand même déçu. On s'entend que c'est pas tout à fait le même genre de musique. Le groupe dit que la similarité entre les noms Demon Hunter et Demon Hunters, qui est de la K-pop, crée vraiment de la confusion chez le public. Et en vue de la tournée mondiale prévue en 2027, là, ils veulent vraiment éviter tout conflit d'intérêts. Donc, les poursuivent, disent qu'ils ont enregistré leur marque en 2022 et demandent à la justice d'empêcher d'autres gens d'utiliser ce nom-là. Il y a un S comme différence. Faut être vigilant quand même. Donc, j'ai hâte de voir comment ça va se dérouler tout ça et comment ça va se terminer finalement. Peut-être qu'ils vont faire un beau paquet d'argent avec Netflix. Ils vont faire, tiens, on vous achète votre nom. Qui sait, ça sera à voir dans les prochaines. Sinon, nous autres, comme je le disais, Three Doors Down, ça s'en vient au retour dans le lunch à Viva.
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0: I'm so excited, Pointer Sisters! Aviva la musique dans le lunch 80-90-2000. Mon Dieu que c'est bon! C'est une petite vibe disco aussi dans cette chanson-là quand même. Puis ça nous amène tranquillement pas vite vers la fin de semaine. On est jeudi aujourd'hui. Demain, vendredi midi, ce sera notre dernier lunch ensemble des remplacements. Tranquillement pas vite, on se dirige vers une programmation plus régulière parce que la saison automnale va bientôt débuter. Mon nom, c'est Julie Barry, puis je vous dis à demain. Voici Kevin Parent, le petit roi. Aviva!
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4: L'après-midi. Je viens juste de prendre une gorgée de café, puis là, je me suis dit, hein? Je me demande jusqu'à quelle heure en moyenne les gens boivent du café. Moi, là, pour vrai, passer 2 heures, c'est sûr que ça a un impact sur ma nuit de sommeil. C'est mieux pas. Mais là, à cette heure-ci, je peux encore m'en offrir un petit dernier. J'avais quand même appris avec ma nutritionniste une fois quand je l'avais vu que le besoin que j'avais de prendre un café après le dîner, c'est peut-être à cause que j'étais... Je mangeais pas suffisamment en avant-midi, puis que c'était une petite façon de me redonner un boost d'énergie, puis qu'il faudrait que je mange davantage pour retirer ce café-là, ensuite mieux dormir la nuit, puis une fois que t'as un meilleur sommeil, t'es moins tenté de manger du sucre. En tout cas, ça peut être compliqué l'alimentation, mais je trouvais ça intéressant de vous partager ce petit truc-là que j'avais eu il y a quelques semaines déjà.

Alors, j'ai vu tout récemment des images sur les réseaux sociaux des Backstreet Boys à la Sphère de Las Vegas. Je veux tellement vivre ça un jour. Je veux même pas aller voir c'est quoi les dates de spectacle puis les prix du billet parce que d'après moi, je me book un vol puis je m'en vais à Vegas demain matin. Puis même s'il faut que je sorte derrière, je le ferai. Sans blague, là, ça semble vraiment extraordinaire. Puis pour vrai, en tant que milléniaux, je crois qu'il y a rien de plus millénial que d'aller voir les Backstreet Boys dans une mise en scène extraordinaire comme celle qui est offerte à Vegas. Fait que pourquoi pas se les offrir avec We've Got It Going On sur Viva!

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Belge et Stats sur Last Night en version franco que vous venez d'entendre sur Viva. Elle est l'artiste country la plus en vogue actuellement partout sur la planète et vous l'entendez sur votre station Viva. Ella Langley, Be Her. Bon jeudi.

0: collaboration entre Roxane Bruno et Michael Bublé aussi en ce jeudi. Où que vous soyez au Québec, vous pourrez entendre The Way We Touch de Charlotte Cardin et une tonne de hits d'ici l'arrivée de Viva la Casa qui débute sur le coup de 16 heures.
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ma fille trippe vraiment sur Shakira depuis qu'elle a entendu Die Die. Puis pour vrai, j'ai eu l'idée de la déguiser en Shakira à l'Halloween. J'y ai proposé ça. Puis là, plus ça va, plus je me dis, hey, c'est une bonne idée cette affaire-là. Il me semble, je regarde les clips, puis Shakira est pas ben habillée. On la trouve magnifique, là. On l'aime, on juge pas ça. Mais pour un costume d'une petite fille de 5 ans, je sais pas trop comment je vais m'en sortir. Je vais mettre des bling-bling, là, puis une longue perruque de cheveux blonds, puis ça devrait fonctionner. Elle a fait tout récemment la chanson pour la FIFA. Elle l'avait fait il y a quelques années. Waka Waka, on l'écoute maintenant sur votre station musicale. Viva! Oh!

0: les sacrés souvenirs du jour. Je suis contente de pouvoir les avoir, mais en même temps, parfois, ça me brise le cœur de voir comment les choses ont évolué vite pour mes enfants, puis qui ont grandi si rapidement. Où va le temps? On me le disait d'en profiter, puis là, c'est rendu moi qui le dis aux nouveaux parents. Je suis comme, profitez-en, ça passe vite. On voit pas le temps filer, puis c'est tellement vrai.
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11: Ici Michel Scarpino. Selon les dernières données du ministère de l'Éducation, 2,8% des 1645 postes d'enseignants sont à combler en Abitibi-Témiscamingue en vue de la prochaine rentrée scolaire. Il manque donc 46 enseignants dans les centres de services scolaires de la région. Notons qu'aucune donnée n'est disponible au niveau des postes chez le personnel de soutien et le personnel professionnel. La ville de Nord-Métal maintient son avis d'ébullition de l'eau. Cette directive demeure en vigueur, même si les analyses d'eau effectuées sont conformes et démontrent qu'elle peut être consommée sans problème. Toutefois, expliquait la ville, en raison d'une fuite derrière le réservoir, l'avis d'ébullition sera maintenu jusqu'à ce que la fuite soit réparée. Et puis les paramédics, membres de syndicats rattachés à la CSN, ont finalement rejeté l'entente de principe qui était intervenue pour renouveler les conventions collectives. C'était vos actualités Arsenal Média. 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
2: 14 heures. OK, on monte les beats.

entendu, c'est vraiment intéressant. Bryan Adams, Rod Stewart et Sting sont réunis en 1993 pour le film Les Trois Mousquetaires et ça a été créé spécialement pour ça. Sting aurait même accepté de participer à la chanson avant même d'avoir entendu l'extrait. C'est Bryan Adams qui l'a appelé puis il a accepté directement. Rod Stewart s'est ensuite ajouté au projet. Donc évidemment, ça a été un trio de superstars qui est devenu un incontournable. La chanson est devenue numéro un partout à l'époque. Alors, on les reconnaît en 2 secondes et quart. Bryan Adams, Rod Stewart et Sting sur All for Love. Un souvenir de 1993 sur votre station Viva!

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0: En fait, une belle suggestion pour que vous puissiez conserver votre basilic durant l'hiver, si vous avez un gros plan, là, comme chez mon père, ben c'est sûr que vous pourrez pas, d'ici la fin de la saison, passer votre basilic au complet, à moins que vous en fassiez du pesto. Mais si vous voulez profiter de vos feuilles de basilic pour pouvoir les intégrer à des recettes sans que ce soit du pesto, ce qu'on vous suggère, c'est prendre un bac à glaçons. Là, vous lavez votre basilic et tout ça, vous le mettez dans les bacs à glaçons et vous remplissez d'huile. L'huile va protéger votre basilic, va éviter qu'il devienne noir et vous pourrez sortir quelques feuilles de basilic avec de l'huile, bien entendu, lorsque vous serez prêt durant l'hiver. Je trouvais ça vraiment pertinent. Moi, j'adore faire ça. Une autre technique que j'utilise aussi pour la congélation, c'est de congeler mes fruits sur une plaque d'abord, puis ensuite de le mettre dans un sac. Comme ça, ça évite que tous nos fruits, nos petits fruits, soient poignés en pain, comme on dit. OK, j'ai I Knew It, I Knew You de Taylor Swift et King Melrose à vous proposer dans quelques instants.
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grand classique reggae des années 90 pour vous. C'est devenu un énorme succès international, numéro un en Allemagne, aux Pays-Bas, en Suisse, en Nouvelle-Zélande. Elle a aussi réussi à atteindre le Hot 100 américain. C'est une chanson d'Inner Circle qui est un groupe jamaïcain qui s'est formé à la fin des années 60. Ils ont aussi eu Bad Boys comme grand succès, mais celle de laquelle on se souviendra toujours lorsqu'on va parler d'eux, c'est Sweat. Et je vous l'offre tout de suite sur

0: aujourd'hui et on vous ramène à la maison. On vous guide aussi jusqu'à l'émission musicale de Viva qui vous fait entendre des hits et des hits et encore des hits. Je vais vous accompagner dans Viva les hits à compter de 18h aussi. J'ai dans les prochaines minutes Tovlo et Stromae pour vous. Mike Demero aussi, un DJ qui, grâce aux réseaux sociaux, a explosé et a participé à de nombreux festivals dans les dernières années. Collaboration qu'il signe avec Allo Black, ce qui est vraiment pas rien dans l'univers de la musique électronique. Kane Brown et Be Like That. Restez là, ça se poursuit, Viva l'après-midi.
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13: Ici Michel Scarpino. Selon les dernières données du ministère de l'Éducation, 2,8% des 1645 postes d'enseignants sont à combler en Abitibi-Témiscamingue en vue de la prochaine rentrée scolaire. Il manque donc 46 enseignants dans les centres de services scolaires de la région. Notons qu'aucune donnée n'est disponible au niveau des postes chez le personnel de soutien et le personnel professionnel. La ville de Nord-Métal maintient son avis d'ébullition de l'eau. Cette directive demeure en vigueur, même si les analyses d'eau effectuées sont conformes et démontrent qu'elle peut être consommée sans problème. Toutefois, expliquait la ville, en raison d'une fuite derrière le réservoir, l'avis d'ébullition sera maintenu jusqu'à ce que la fuite soit réparée. Et puis, les paramédics, membres de syndicats rattachés à la CSN, ont finalement rejeté l'entente de principe qui était intervenue pour renouveler les conventions collectives. C'était vos actualités Arsenal Média. 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

formidable, tellement talentueuse. C'est pas une chanson originale de J-Lo que je vous fais entendre présentement. Elle a été enregistrée par le groupe Third Party en 1997 et deux ans plus tard, sur son premier album, Jennifer Lopez l'a reprise. Ça s'appelle Waiting for Tonight. Et vous l'entendez sur Viva en après-midi. J-Lo se l'est complètement approprié, même si c'est une reprise, on s'entend. C'est elle qui a rendu la chanson emblématique, surtout avec son vidéoclip. Vous irez revoir ça sur YouTube, ça vaut le coup.

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Avec le retour de l'école et les lunchs, on doit commencer le casse-tête. Quels sont vos incontournables? Est-ce que vos enfants mangent un repas chaud? Je savais pas, le moins que dans les écoles, il n'y a plus de micro-ondes, puis il faut absolument leur donner des thermos si on veut leur donner des repas chauds. Moi, je pense que je vais essayer de faire une meal prep le dimanche, mais à chaque année, au niveau de la rentrée, je me dis ça, puis j'ai vraiment de la misère à garder ça. Mes enfants sont pas trop difficiles, mais en même temps... C'est pas toujours évident de faire manger ma fille, donc je vais y aller avec les classiques, là, pâté chinois, macaroni à la viande, puis sandwich au jambon. Êtes-vous d'accord avec ça? Ça se passe comment, vous, chez vous? Puis est-ce qu'on met beaucoup de collations ou pas beaucoup de collations? Je suis comme...

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Suivre notre après-midi ensemble. Viva la Casa, ça s'en vient bientôt. Tout de suite, après cette chanson-là, vous pourrez entendre le charmant Fuseau et aussi Andréane Amalette avec Le reste du temps. Merci d'avoir syntonisé Viva. Mm-hmm.

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C'est Matt Lang qui va lancer Viva la Casa. Alors, restez bien branchés. Je vous présente pour quitter Viva l'après-midi, Andréane Amalette, qui est très impliquée auprès des jeunes, entre autres avec son implication pour le Festival international de la chanson de Granby qui se déploie encore en ce moment. Je vous quitte donc sur le reste du temps. Merci d'être là. À tout de suite. On se reparle à 18h.

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3: Bonjour, ici Michel Scarpino. Voici le bilan de l'actualité. Selon les dernières données du ministère de l'Éducation, 2,8% des 1645 postes d'enseignants sont à combler en Abitibi-Témiscamingue en vue de la prochaine rentrée scolaire. Il manque donc 46 enseignants dans les centres de services scolaires de la région. Notons qu'aucune donnée n'est disponible au ministère de l'Éducation pour les postes chez le personnel de soutien et le personnel professionnel. La ville de Nord-Métal annonce qu'elle doit maintenir son avis d'ébullition de l'eau. Cette directive demeure en vigueur, même si les analyses d'eau effectuées sont conformes et démontrent qu'elle peut être consommée sans problème. Toutefois, expliquait la ville sur sa page Facebook, en raison d'une fuite derrière le réservoir, l'avis d'ébullition sera maintenu jusqu'à ce que la fuite soit réparée. On prévoit que la réparation se fasse prochainement. Les paramédics, membres de syndicats rattachés à la CSN, ont finalement rejeté l'entente de principe qui était intervenue pour renouveler les conventions collectives. Le vote global de ces syndicats de la Fédération de la santé et des services sociaux affiliés à la CSN révèle un rejet de l'entente dans une proportion de 71,6%. Ils sont environ 3300 membres de plusieurs syndicats de techniciens ambulanciers paramédicaux. L'entente de principe était intervenue à la suite d'une séance de négociation intensive qui avait été menée du 20 au 25 juillet. Les conventions collectives sont échues depuis le 31 mars 2023, soit en même temps que celles de l'ensemble des employés de l'État. Et puis au hockey, c'est le retour au camp d'entraînement pour les Foreurs de Val-d'Or et les Huskies de Rouyn-Noranda aujourd'hui. On faisait savoir qu'un premier match pré-saison entre les deux équipes de la région aura lieu ce samedi à Rouyn-Noranda. La saison régulière débutera le 18 septembre pour les deux équipes. Ça complète le bilan de l'actualité Arsenal Média. 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
4: Salut tout le monde, bienvenue dans Viva la Casa. C'est Oli Bombardier qui vous parle pour la dernière de la semaine. Je sais, c'est fou, quand même déjà jeudi. Ça passe vite quand on a du fun. T'sais, on passe en mode de vacances, pas besoin de stress. Pas besoin de sujet trop lourd. Là. Juste de la bonne musique. Et quoi, vous changez les idées pendant le retour à la maison. Que vous soyez dans l'auto, au chalet, au camping, déjà installé près de la piscine, ma gang de chanceux, chanceuses, restez avec nous, on va passer un bon moment ensemble. Un peu plus tard dans l'émission, je vais vous parler d'un jeune homme de 24 ans qui a trouvé une solution pour faire du sport dehors sans cuire au soleil. Son application regarde la position du soleil et la météo pour choisir un trajet avec le plus d'ombre possible. Est-ce que ça fonctionne vraiment? Et est-ce qu'on va pouvoir l'utiliser chez nous? Je vais vous expliquer ça tout à l'heure. Sinon, on parle aussi d'un film qui sortira juste au mois de décembre. Mais les billets, là, sont déjà presque tous vendus. Tous, là, pour certaines présentations à Montréal. Il faut dire que ce film-là sera montré dans un format très spécial, disponible dans une salle au Québec. C'est quoi le film? La réponse s'en vient. C'est pour ça qu'il faut être attentif et patient. Et patient. Surtout la patience. Pour le moment, montez le volume et relaxez avec Viva la Casa qui commence maintenant. On va pouvoir entendre Sky avec You. On aura aussi du Star on 54. If You Cool Read My Mind. Ça aussi, c'est vraiment Teddy Swims qui s'amène. Mr. Know-It-All. Janet Jackson, Together Again. Écoute, là, il y en a que des gros hits. Même qu'on va commencer avec un bon vieux Jack. C'est Matt Lang qui débute Viva la Casa. She Stole My Truck. À Viva la musique. Bon show et bon retour à la maison.
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0: Faire du sport l'été, là, c'est agréable. Jusqu'au moment où le soleil nous transforme en toast brûlé, là, il y a un jeune ingénieur qui a créé un outil capable de trouver les trajets les plus à l'ombre. Fait que là, lui, il regarde la météo, la position du soleil, les arbres et même les bâtiments. Mais comment ça fonctionne et surtout, est-ce qu'on peut l'utiliser ici au Québec? Je vous explique tout ça dans les prochaines minutes suite après Sky qui va nous offrir You. Mais juste avant, Ready for Love, à Viva la musique.
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Faire du vélo, courir ou marcher pendant une journée chaude, ça peut rapidement devenir difficile. Eh bien, il y a un jeune Français de 24 ans qui a trouvé une solution. Il s'appelle Mathieu Renaudin. C'est un ingénieur et aussi un coureur. Et après avoir terminé plusieurs entraînements en plein soleil, il a créé un outil qui s'appelle Shade Route. Et le fonctionnement, c'est super simple. Là. C'est tu commences avec ton point de départ, la distance que vous voulez parcourir, votre sport et l'heure de votre sortie. Et l'application regarde ensuite la position du soleil et calcule l'ombre offerte par les arbres, les bâtiments, les montagnes. L'outil vous propose 3 parcours différents. Il indique aussi le pourcentage du trajet qui sera à l'ombre et à la température que vous pourriez ressentir en chemin. Et l'application peut servir pour la course, le vélo, la randonnée. Les parcours peuvent également être envoyés vers certains services comme Strava. Strava qu'on utilise ici. Et bonne nouvelle, l'outil est gratuit. Sans publicité, il fonctionne directement sur le site shaderoute.com. Il n'y a donc rien à télécharger. Le service peut être utilisé partout dans le monde, y compris au Québec. Donc, vous avez juste à aller sur l'outil en question, qui est shaderoute.com, puis vous allez pouvoir avoir toutes les activités, tous les événements, toute votre belle petite route que vous allez faire. Évidemment, l'ombre ne remplace pas une bonne hydratation, hein? Mais pour éviter de revenir complètement rôti après une promenade, là, ça peut clairement aider. Mais c'est quand même fou que l'application te dit « Hey, prends pas ce chemin-là, il y a plus de soleil là. Prends ce chemin-là, il y a plus d'ombre. » C'est quand même fou. C'est vraiment, c'est capotant. Shaderoute.com. Allez voir ça. C'est fabulous. Fabulous. C'est un gars de 24 ans qui a fait ça. Aussi, j'aurais aimé ça inventer des trucs utiles de même. On prend une courte pause et au retour, Janet Jackson, Together Again, à Viva la musique.

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Un film qui sortira qu'en décembre prochain réussit déjà à remplir les salles. Des amateurs ont attendu près d'une heure en ligne simplement pour acheter leurs billets. Il y a plusieurs représentations qui sont maintenant presque complètes. Pourquoi autant de gens veulent-ils absolument voir ce film dans un format bien précis? Faut dire qu'au Québec, une seule salle possède l'équipement nécessaire. Je vous raconte cette véritable course aux billets dans les prochaines minutes, même tout de suite après les deux frères, Guérir nos mémoires. À Viva la musique!

0: Dune, troisième partie, ne sera qu'au cinéma le 18 décembre prochain, mais plusieurs représentations sont déjà presque complètes. Cette semaine, Denis Villeneuve a annoncé la mise en vente de nouveaux billets pour les présentations en IMAX et ça fait fureur, là. Dès le début de la vente, les amateurs se sont précipités sur le site de Cinéplex. Le site a eu de la difficulté à suivre la demande et certaines personnes ont attendu près d'une heure avant de pouvoir acheter leur place. Au Cinéma Bank Scotia de Montréal, les projecteurs prévus en décembre sont maintenant presque pleins. Il reste toutefois un peu plus de choix pour les premières semaines de janvier. Mais pourquoi autant d'enthousiasme? Ben d'abord, Dune, là, c'est devenu l'un des grands événements du cinéma, là. Ensuite, le format IMAX 70 mm, c'est très rare, là. Il permet de voir le film sur un écran immense avec une image très détaillée. Il existe seulement une quarantaine de salles capables de présenter ce format dans le monde. Au Québec, là, la seule se trouve au cinéma Bank Scotia, au centre-ville de Montréal. Dune, troisième partie, toujours réalisée par le Québécois Denis Villeneuve, arrivera officiellement en salle le 18 décembre prochain. Si vous voulez le voir en IMAX 70 mm, mais ben, pendant les fêtes, vaut mieux ne pas tarder, la gang, OK? Pour aller voir, ça va être déjà presque rempli. Il faut maintenant réserver son siège plusieurs mois d'avance, là. C'est assez incroyable, mais juste pour te dire, ça va être quelque chose. Vraiment, vraiment quelque chose. Ça sort encore une fois, Dune, troisième partie, le 18 décembre prochain. On prend une courte pause et au retour, The Weeknd sera là. Take My Breath, à Viva la musique.
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Votre façon de vous asseoir pourrait-elle jouer sur votre humeur? Il y a une nouvelle étude de l'Université McGill qui montre que les personnes assises bien droites ont ressenti plus de fierté et ont mieux réussi un jeu de prise de risque. Mais il faut faire attention, il suffit pas de redresser le dos pour transformer une mauvaise journée. Je vous explique ce que les chercheurs ont vraiment découvert et pourquoi votre bureau pourrait avoir un petit rôle à jouer dans les prochains jours. Je vous explique le tout de suite après Marc Dupré. Pourquoi t'es resté à Viva la musique?

0: Redressez-vous un peu sur votre chaise. Peut-être que ça va changer légèrement votre humeur. C'est des chercheurs de l'Université McGill qui ont voulu savoir si notre posture pouvait influencer nos émotions et nos décisions. Pour le vérifier, ils ont recruté plus de 200 personnes. Certaines devaient utiliser une tablette placée en hauteur, ce qui les poussait à se tenir plus droit. Les autres, la tablette était déposée plus bas sur un bureau. Elle avait donc tendance à se pencher. Les participants ne savaient pas que leur posture était étudiée. Ils n'en avaient aucune idée. On leur a juste dit quoi faire. Ils pensaient tout simplement tester une nouvelle application, tout simplement. Ils ont ensuite participé à un jeu avec un ballon virtuel. Plus le ballon était gonflé, plus la récompense augmentait. Mais si le ballon éclatait, la récompense était perdue. Les personnes assises bien droites ont pris plus de risques, mais elles ont obtenu de meilleurs résultats. Elles ont également dit ressentir davantage de fierté, une émotion liée à une humeur positive. Et les chercheurs restent, par contre, prudents. Les effets observés là sont vraiment petits. Et l'expérience s'est déroulée dans un laboratoire. Se tenir droit va pas régler tous nos problèmes là, puis changer du jour au lendemain. L'étude montre simplement que notre environnement, comme la hauteur du bureau ou la position de notre écran, pourrait avoir une petite influence sur notre humeur et notre comportement. Bref, c'est notre chaise là, ça remplacera pas un psychologue, mais un petit ajustement, ça peut certainement pas nuire, là. Redressez-vous. Tu sais, l'image qu'on voyait au primaire, je sais pas si vous aviez ça, là, c'était une règle qui était comme dans le dos, puis on disait, ah, on va mettre une règle proche des fesses pour que ça vous tienne droite. Je sais pas, vous avez-tu c'est ça comme image dans votre école primaire? Dites-moi pas que je suis le seul à voir ça là, à mon école primaire. Là. Sinon, mais allez voir ce qui marche pas là-bas. Là. Bon, en tout cas, ça m'a bien fait rire tout ça. On prend une courte pause et au retour, c'est Charlotte Cardin qui s'amène. The Way We Touch à Viva. La, la musique. 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
12: Bonjour, ici Michel Scarpino. Voici le bilan de l'actualité. Selon les dernières données du ministère de l'Éducation, 2,8% des 1645 postes d'enseignants sont à combler en Abitibi-Témiscamingue en vue de la prochaine rentrée scolaire. Il manque donc 46 enseignants dans les centres de services scolaires de la région. Notons qu'aucune donnée n'est disponible au ministère de l'Éducation pour les postes chez le personnel de soutien et le personnel professionnel. La ville de Nord-Métal annonce qu'elle doit maintenir son avis d'ébullition de l'eau. Cette directive demeure en vigueur, même si les analyses d'eau effectuées sont conformes et démontrent qu'elle peut être consommée sans problème. Toutefois, expliquait la ville sur sa page Facebook, en raison d'une fuite derrière le réservoir, l'avis d'ébullition sera maintenu jusqu'à ce que la fuite soit réparée. On prévoit que la réparation se fasse prochainement. Les paramédics, membres de syndicats rattachés à la CSN, ont finalement rejeté l'entente de principe qui était intervenue pour renouveler les conventions collectives. Le vote global de ces syndicats de la Fédération de la santé et des services sociaux affiliés à la CSN révèle un rejet de l'entente dans une proportion de 71,6%. Ils sont environ 3300 membres de plusieurs syndicats de techniciens ambulanciers paramédicaux. L'entente de principe était intervenue à la suite d'une séance de négociation intensive qui avait été menée du 20 au 25 juillet. Les conventions collectives sont échues depuis le 31 mars 2023, soit en même temps que celles de l'ensemble des employés de l'État. Et puis au hockey, c'est le retour au camp d'entraînement pour les Foreurs de Val-d'Or et les Huskies de Rouyn-Noranda aujourd'hui. On faisait savoir qu'un premier match pré-saison entre les deux équipes de la région aura lieu ce samedi à Rouyn-Noranda. La saison régulière débutera le 18 septembre pour les deux équipes. Ça complète le bilan de l'actualité Arsenal Média. 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
2: Et nous voilà déjà rendus à la dernière heure de Viva la casa, toujours en compagnie d'Olivier Bombardier. Si vous êtes encore au travail, courage! La sortie approche. Si vous êtes dans le char, on reste avec nous. Et si vous êtes déjà à la maison, ben bravo, hein, vous avez remporté la grande course du retour. J'espère qu'il n'y avait pas de trafic. On a encore beaucoup de musique et deux bons sujets là, vraiment intéressants que j'ai vraiment hâte de vous en parler. Là, d'abord, lorsque vous discutez avec quelqu'un, est-ce que vous êtes capable de le regarder directement dans les yeux ou des fois vous regardez, tu sais, votre regard commence à visiter les murs, le plafond et tout ce qui se trouve autour de la personne qui vous parle? On parle souvent qu'une personne qui détourne les yeux est gênée, distraite ou cache quelque chose. À l'inverse, quelqu'un qui soutient notre regard pourrait sembler très, très, très confiant, mais nos yeux ne sont pas aussi faciles à comprendre. Un regard peut révéler certaines choses, mais il peut aussi nous envoyer sur une fausse piste. On va essayer d'y voir plus clair là, un peu plus tard dans l'émission. Et également, imaginez là maintenant que votre mariage est complètement organisé. Là, c'est le mariage. Là. T'sais, t'as payé comme 10-15 000 $ pour ton mariage. La salle est réservée. Les invités ont acheté leur billet d'avion. Le voyage de noces est prêt. 7 jours avant la cérémonie, votre partenaire décide finalement de vous quitter. Ça, là, ça doit être rough. Une future mariée a vécu exactement cette situation, mais elle n'a pas annulé la fête ni le voyage. Elle a simplement trouvé une nouvelle personne pour l'accompagner. Et disons que son choix était plutôt inattendu. Je vous raconte tout ça avec beaucoup, beaucoup de musique pour la dernière heure. Beaucoup de bonne musique. Faut que je dise ça quand même. Là. On va pouvoir entendre du Maroon 5, This Love. Mais là, je laisse la place à l'excellente Charlotte Cardin. The Way We Touch. À Viva la musique. Bon show du retour. Puis bon jeudi.

Imaginez, la salle est réservée, les invités ont acheté leur billet d'avion et le voyage de noces est organisé. Puis 7 jours avant le mariage, le futur marié, le futur mari, tout simplement, il annonce qu'il veut plus se marier. Au lieu de tout annuler, une Britannique a décidé de maintenir la fête et de trouver une nouvelle personne pour l'accompagner en lune de miel. Je vous raconte comment elle a transformé une rupture en voyage memorable. Suite après, Benson Boone, In the Stars. Mais juste avant, c'est l'excellente Sarah Dufour. Je suis mêlé à Viva la musique.

0: Catherine Jones, c'est une Britannique de 36 ans. Elle devait se marier au début du mois d'août dans un domaine situé en Toscane, ce qui est en Italie. Et après 6 ans et demi de relation, tout semblait prêt pour le grand jour. Tu sais, le grand jour, le jour J, là. Mais seulement une semaine avant le mariage, son fiancé lui a lancé qu'il voulait plus l'épouser. Selon Catherine, il aurait mis fin à leur fiançailles sans lui donner de véritable explication. Fait que lui, il est juste parti de même. Et après le choc, elle a discuté avec sa famille. Comme les dépenses du mariage pouvaient pas être remboursées et que les invités avaient déjà réservé leur vol, elle a décidé de maintenir le party, de maintenir, dans le fond, la fête, là, si je peux dire. Il n'y a pas eu de cérémonie, bien évidemment, mais Catherine a célébré avec sa famille et ses amis. Elle n'a pas porté sa robe de mariée. Elle a plutôt choisi la robe qu'elle avait prévue pour la soirée. Il y a eu des discours, un bon repas et beaucoup, beaucoup de danse. Après tout, tu sais, pas besoin d'un mari pour profiter du buffet, là. Mais Catherine cache pas que la rupture demeure difficile. Bien sûr, je la trouve forte pour vrai d'avoir quand même fait le mariage. T'sais, ça te dit pas, là, ça a coûté combien. Mais tu sais, si ton mariage a coûté genre 10-15 000 $ là, tu l'annules pas ton mariage, là. Au pire, tu broyes là-bas, là. Mais tu sais, elle raconte avoir pleuré entre certains moments de bonheur, avoir trouvé le lendemain de la fête particulièrement pénible pour la lune de miel prévue à Capri et à Salerne, donc toujours en Italie. Elle a invité sa maman, sa mère à l'accompagner. Elle a même remplacé le mot honeymoon par mommy moon, une lune de miel avec maman. Donc, elle prévoit maintenant vendre sa bague de fiançailles et sa robe de mariée. Le mariage n'aura pas eu lieu, mais le voyage, lui, a pas été au moins annulé. Puis au moins, les invités, ils n'ont pas dû rembourser leur billet d'avion. C'est quand même fou pour vrai, cette histoire-là. Je sais pas ce que j'aurais fait, moi, si on me laissait là 7 jours avant mon mariage. C'est quoi que je fais? Je pense que j'aurais fait pareil. J'aurais rien annulé, là. J'aurais quand même, let's go, là, tout le monde dans le buffet, on broye tout le monde ensemble, on danse, puis tout ça, on boit du jus de pomme. On prend une courte pause et au retour, Max McNow, Better Me For You à Viva, la musique. 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

Je pense qu'à la fin du show, là, je vais avoir perdu la voix. Là. J'ai tellement gueulé après Cigale. Ça n'a pas de bon sens à quel point la musique est bonne. Quand vous discutez avec quelqu'un, là, point, on change directement de sujet. Quand on discute avec quelqu'un, est-ce que vous le regardez droit dans les yeux ou vous regardez un peu, ça se promène, oh, on arrête de le regarder, on regarde un peu à droite, on regarde un peu à gauche, on regarde le chien. On associe souvent un regard direct à la confiance et un regard détourné au malaise ou même à un mensonge. Mais nos yeux ne racontent pas une histoire aussi simple. Que peut vraiment révéler votre façon de regarder les autres et pourquoi détourner les yeux? C'est parfois une bonne chose. Je vous explique le tout de suite après Mitsou. C'est chaud, mais juste avant. Hey, ça, je pense aussi gueuler. Ça n'a pas de bon sens. Véronique Dicker, Feel Happy, à Viva, la musique.

0: Bon, quand on discute avec quelqu'un, une question peut rapidement nous traverser à l'esprit. Est-ce que je la regarde trop? Est-ce que je la regarde pas assez? Première chose à savoir, une conversation normale n'est pas un concours de celui qui cligne des yeux en premier, là. Dans une petite étude menée à l'Université McGill, des chercheurs ont observé des conversations entre deux inconnus à l'aide de lunettes capables de suivre leur regard. Les participants regardaient le visage de l'autre en même temps pendant seulement 12% de la conversation. Le véritable contact, là, les yeux dans les yeux, représentait seulement 3,5% du temps. C'est donc parfaitement normal de regarder ailleurs pendant une discussion. Détourner les yeux, là, ça peut nous aider à réfléchir, à trouver nos mots. Ça peut aussi être lié à la timidité, hein, au stress ou simplement à une habitude personnelle. C'est surtout pas une preuve que quelqu'un ment immédiatement ou s'intéresse pas à la conversation, là, tu sais, détourne le regard. Oh mon tabarouette! T'as dit un mensonge ou hey là, tu m'écoutes pas, puis tout ça. Non, ça a pas rapport. Il y a peut-être une infime partie que oui, mais ça n'a pas full rapport. De son côté, un regard direct, là, ça peut montrer de l'attention, de l'intérêt ou de la confiance. Mais si ça dure trop longtemps, ça peut aussi devenir inconfortable ou donner l'impression d'un défi. Genre, voyons, c'est pourquoi il me regarde longtemps de même, là? J'ai-tu quoi entre les dents? J'ai-tu rasé mon mono-sourcil? Pense souvent à ça, là. Le contexte reste donc très important. Il faut aussi observer le sourire, le ton de la voix et de la posture de la personne. Le meilleur choix demeure un regard naturel. On regarde l'autre, on détourne parfois les yeux, puis on revient. Ah, oh, OK, parfait, j'ai envie de regarder dans la forêt. OK, parfait, j'en reviens aux yeux. T'sais, vos yeux peuvent donner quelques indices, mais ils ne sont certainement pas un détecteur de mensonges. Ça, c'est juste dans les films, mesdames, messieurs. On prend une courte pause et au retour, la toune de la Coupe du Monde. Shakira et Bonaboy, Die Die à Viva. Dans les prochaines minutes, restez là. 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
6: La troisième édition de Tir LSQ, tenue le 20 juin dernier à Lebel-sur-Quivillon, a attiré plus de 800 spectateurs. 25 compétiteurs se sont affrontés dans différentes catégories, se partageant 12 000 $ en bourse. Zone familiale, exposition de voitures et spectacle musical ont bonifié la programmation. Ce succès repose sur l'implication des partenaires, des bénévoles et des membres du comité organisateur.
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On le connaît pour l'écriture, les textes tous les belles phrases là, qu'on a pu entendre dans les chansons des Cowboys fringants. Bien évidemment, on parle de la même personne. On pense également à la même personne. C'est Jeff Posey qui nous offre Ballon Sonde. À Viva la musique.

De mon nom, c'est Ali Bombardier. Ça a été un grand, ça a été un privilège pour moi d'être avec vous au cours de cet été en remplacement dans Viva la Casa en mode vacances. Dès la semaine prochaine, vous allez pouvoir entendre Diane Simard qui sera là également pour la dernière semaine de Viva la Casa en mode vacances. Puis sinon, on va pouvoir se reparler là, c'est sûr et certain au cours de l'année. Je vous lâche pas la gang. Puis nous, on vous lâche jamais. Jamais, jamais. Il y a Mélissa Paquette qui s'amène dans les prochaines minutes dans les hits Viva. Ça, là, les hits Viva, là, plein number one. One Republic, Counting Stars. On va aussi avoir du Ed Sheeran, Bad Habits, du Adele, Water Under the Bridge. Et elle commence même avec du Madonna, Vogue. Ça va être magnifique comme show. Donc, dans les prochaines minutes, manquez pas ça. Puis nous, on finit ça en beauté avec la chicane, Calvaire, à Viva, là. Musique. Bye bye tout le monde, puis encore une fois, bon été.

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11: Ici Michel Scarpino, alors que le ministre canadien responsable des relations commerciales avec les États-Unis, Dominique Leblanc, finalise avec le représentant américain au commerce, Jamieson Greer, une entente visant à apaiser la guerre tarifaire, le chef du Bloc québécois, Yves-François Blanchette, demande à ce que les leaders des partis d'opposition soient consultés sur l'accord voulu. Et pendant ce temps, la première ministre du Québec, Christine Fréchette, estime encore aujourd'hui qu'il lui manque certaines informations de la part du gouvernement fédéral. Elle a toutefois eu un appel avec son homologue fédéral, Mark Carney, ce matin, au cours duquel il a répondu à plusieurs de ses questions. Bien que le déclenchement des élections soit la prérogative du gouvernement caquiste, le Parti libéral du Québec va lancer sa campagne le 27 août. Les troupes libérales vont donc débuter leur campagne dans la capitale nationale. Elles vont ensuite se rendre à Sherbrooke pour un lancement officiel en soirée. Tous les partis politiques sont sur le pied de guerre avec le lancement imminent de la campagne électorale. Les annonces de candidature se succèdent et les formations politiques ont déjà commencé à égrener leurs promesses. Et puis la chanteuse Charlotte Cardin est dans l'obligation d'annuler sa participation à 4 festivals en France en raison d'une blessure aux cordes vocales. La chanteuse en a fait l'annonce ce matin. Elle expliquait que sa blessure ne guérit pas assez vite pour lui permettre de reprendre les concerts cet été. Ça complète le bilan de l'actualité Arsenal Média. On vous souhaite une bonne soirée à notre antenne.
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2: Et que je l'aime, cette émission-là. Une heure de hit, une heure qui nous rappelle des souvenirs, une heure à vous présenter le meilleur de la musique sur les ondes de Viva. J'ai Ed Sheeran, Mike and the Mechanics qui s'en vient, et aussi du Duran Duran qui nous replongera dans les années 80. Mais avant ça, elle, ben c'est la reine de la pop. Elle a présenté en 1990 cette chanson-là qui est devenue un incontournable. On débute Viva les hits. Avec 5 minutes 15 de Madonna, voici Vogue.

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1: Duran Duran de Reflex, 1984. Ça s'en vient tout de suite après Water Under the Bridge de Adele. Elle vient de son immense album 25 qui est sorti en 2015, je devrais dire 25. C'était le quatrième single de l'album qu'on avait présenté en novembre. Elle l'avait écrite avec le même collaborateur qui avait collaboré sur Hello. Donc, c'est vraiment, vraiment une très bonne chanson et on le comprend. Les deux ensemble réussissent à faire des trucs extraordinaires. Cette chanson-là est inspirée d'une de ses relations et contrairement à ses grandes chansons de rupture, Adele raconte là-dedans qu'elle a peur de perdre cette relation qu'elle aimerait vraiment qu'il fonctionne. Water Under the Bridge dans Viva les Hits.

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1: James Blunt, Goodbye My Lover. Quelle grande chanson. 2006, une toune remplie d'émotions. Viendra tout de suite après Animals de Maroon 5, qui, elle, est sortie en 2014. Maroon 5, Adam Levine, wow. Du bonbon. Du bonbon à nos oreilles.
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1: L'une de mes chansons préférées, c'est Lewis Capaldi avec Someone You Loved. Je l'ai tellement chantée quand j'étais en peine d'amour. Oh mon Dieu, je suis une intense et en amour ne fait pas exception. Là, je vous présente un incontournable de Dirty Dancing, Bill Medley et Jennifer Warnes, The Time of My Life. Bill Medley était pas convaincu au départ de cette chanson-là. Quand on lui a parlé du film, il trouvait que ça sonnait comme un film porno. Puis finalement, il a accepté de le faire et cette chanson-là a remporté un Oscar, un Golden Globe et aussi

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1: C'est déjà la dernière journée de la semaine. Demain qui nous attend. D'ici là, encore de la bonne musique sur Viva. On vous accompagne durant toute votre soirée. Viva, c'est une programmation 24/7 qui vous propose des hits de toutes les époques qui ont été numéro 1 ou qui ont été marquantes, du moins. Merci d'avoir été dans cette émission Viva les hits. Moi, je vous retrouve demain dans Viva l'avant-midi. À bientôt!
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4: Ici Michel Scarpino, alors que le ministre canadien responsable des relations commerciales avec les États-Unis, Dominique Leblanc, finalise avec le représentant américain au commerce, Jamieson Greer, une entente visant à apaiser la guerre tarifaire, le chef du Bloc québécois, Yves-François Blanchet, demande à ce que les leaders des partis d'opposition soient consultés sur l'accord voulu. Et pendant ce temps, la première ministre du Québec, Christine Fréchette, estime encore aujourd'hui qu'il lui manque certaines informations de la part du gouvernement fédéral. Elle a toutefois eu un appel avec son homologue fédéral, Mark Carney, ce matin, au cours duquel il a répondu à plusieurs de ses questions. Bien que le déclenchement des élections soit la prérogative du gouvernement caquiste, le Parti libéral du Québec va lancer sa campagne le 27 août. Les troupes libérales vont donc débuter leur campagne dans la capitale nationale. Elles vont ensuite se rendre à Sherbrooke pour un lancement officiel en soirée. Tous les partis politiques sont sur le pied de guerre avec le lancement imminent de la campagne électorale. Les annonces de candidature se succèdent et les formations politiques ont déjà commencé à égrener leurs promesses. Et puis la chanteuse Charlotte Cardin est dans l'obligation d'annuler sa participation à 4 festivals en France en raison d'une blessure aux cordes vocales. La chanteuse en a fait l'annonce ce matin. Elle expliquait que sa blessure ne guérit pas assez vite pour lui permettre de reprendre les concerts cet été. Ça complète le bilan de l'actualité Arsenal Média. On vous souhaite une bonne soirée à notre antenne.
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Merci d'avoir choisi Vivant ce jeudi du mois d'août. On a bien du plaisir jusqu'à maintenant ensemble et ça se poursuit ensemble jusqu'à minuit, mon nom est Charles. Et c'est un immense plaisir d'être avec vous partout en Abitibi. Vive à la musique!

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